Parlez-le, chers auditeurs, ravi de vous retrouver sur Hype FM, c'est Aren aux commandes ce matin pour vous réveiller. Alors au programme, les rappeurs du groupe Hike, Nune et Sayan en mode latino, Ara Mardirosian ou encore Sirucho. Bref, que du bon monde pour passer une bonne journée avec nous. Où que vous soyez, n'hésitez pas à monter le son. On démarre tout de suite très fort avec Armenchik et un enregistrement live de Inche Inche. Bon réveil sur Hype FM.

Dans un tout autre style, on retrouve le trio de rappeurs Hike avec le tube, que dis-je, le méga tube Kamin Pechi en featuring avec Emmy. Couvrez-vous, chers amis, parce que Kamin Pechi.

c'était quasi impossible que Nune Sayan ne reprenne pas la chanson Nune Nune Nune Ari Insire. Elle nous l'interprète ici version salsa. Chers amis, on se croirait sur la plage de Cuba. Mettez vos lunettes de soleil, crème solaire indice 50, le casque sur les oreilles. Nune, c'est tout de suite maintenant sur la plage de Cuba.

0: reste dans le style latino avec le chanteur Ara Mardirosyan en featuring avec Capo et Doc Frank. On est toujours sur la plage et on y reste. C'est Caliente ce matin sur Hype FM. On vous apporte le soleil. Ara Mardirosyan, bala bala.
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Sirouche Haroutyunyan. Ça vous dit rien, non? Eh ben, c'est Sirouche de son vrai nom. Elle a représenté l'Arménie à l'Eurovision 2008 avec Kele Kele, que l'on retrouve tout de suite maintenant sur Hype FM. Bon réveil!

Oh non, c'est déjà fini, mais promis, on se retrouve très vite à l'antenne. C'était Aren au micro d'Hype FM. Merci pour votre fidélité, chers auditeurs. Je vous souhaite de passer une excellente journée. Prenez soin de vous. Bachik.

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1: Bonjour à tous. Les otages de Bakou demandent l'annulation de leur condamnation. Suite hier dans la capitale azérie des audiences de la cour d'appel pour les prisonniers arméniens condamnés en février dernier à de très lourdes peines à l'issue de procédures judiciaires marquées par de nombreuses violations du droit à un procès équitable. L'avocat commis d'office de l'ancien président du Parlement de l'Artsakh, David Ishranian, condamné à la réclusion à perpétuité, a demandé l'acquittement de son client, de même que ceux de deux autres prisonniers de guerre, David Alaverdian et Melikset Pachayan, condamnés eux à 16 et 19 ans de prison, tous les condamnés soulignant qu'ils ne reconnaissaient pas les faits qui leur étaient reprochés et qu'ils ne se déclaraient pas coupables. La prochaine audience de la cour d'appel aura lieu demain, mais il n'y a rien à espérer de cette procédure qui vise à faire croire que l'Azerbaïdjan respecte les droits des accusés et des condamnés en leur donnant la possibilité de faire appel, alors que chacun sait très bien que les verdicts resteront inchangés au final, tant qu'aucune pression extérieure ne sera exercée sur le pouvoir azéri. Ce qui n'est pas à l'ordre du jour en ces temps troublés où l'économie prime sur la justice et les droits de l'homme. Ainsi, l'Union européenne, qui avait fermé les yeux sur le blocus de l'Artsakh pour pouvoir continuer à acheter du gaz azéri, veut aujourd'hui renforcer plus encore son partenariat avec l'Azerbaïdjan. La présidente de la Commission européenne était hier en visite de travail à Bakou, où elle a annoncé des projets visant à approfondir la coopération dans plusieurs domaines stratégiques, du commerce au transport, de l'énergie à l'économie. Lors de sa conférence de presse donnée à l'issue de son entretien avec Ilham Aliyev, Ursula von der Leyen a souligné que ce partenariat avec Bakou revêt une grande importance pour Bruxelles, mais elle a tenu à évoquer au préalable l'accord de paix avec l'Arménie, qu'elle a qualifié d'historique, soulignant que l'Union européenne soutient fermement ce processus et continuera à le faire. Puis, la présidente de la Commission européenne a listé les projets de coopération envisagés, parmi lesquels figurent notamment la liaison ferroviaire passant par le Nakhitchevan, expliquant que le Caucase du Sud constitue l'un des grands carrefours du monde reliant l'Europe, la mer Caspienne et l'Asie centrale, et précisant que son importance stratégique ne cesse de croître et que l'Azerbaïdjan a un rôle central à y jouer. On peut imaginer que ces mots seront peu ou prou les mêmes qu'Ursula von der Leyen emploiera aujourd'hui à Yerevan, où elle doit retrouver Nikol Pachinian pour faire le point sur le partenariat existant déjà entre l'Arménie et l'Union européenne et les prolongements annoncés récemment, notamment les recherches de débouchés pour les produits agroalimentaires arméniens interdits d'exportation vers la Russie depuis plusieurs semaines. La France fait partie des pays qui veulent s'ouvrir aux produits arméniens et hier, l'ambassadeur Olivier de Cotigny a discuté avec le ministre de l'économie Kevork Papoyan des possibilités d'accroître les exportations arméniennes sur le marché français. Selon les données du gouvernement arménien, le volume des échanges commerciaux entre les deux pays a plus que doublé de janvier à mars par rapport à l'an dernier et la France figure parmi les 5 premiers pays de l'Union européenne en termes de volume d'importation vers l'Arménie. Dans l'ensemble, les exportations arméniennes vers les pays de l'Union européenne ont progressé de pratiquement 90% pour atteindre près de 250 millions de dollars, tandis que les importations ont augmenté de près de 38% pour s'élever à quelque 570 millions de dollars. Démenti de Nikol Pachinian sur la nomination d'Alain Simonian à la présidence de la République. Il y a quelques jours, des informations avaient circulé selon lesquelles le président actuel, Bakan Khachaturian, quitterait ses fonctions pour raisons de santé et la candidature de l'actuel président du Parlement aurait été proposée pour le remplacer. La question n'est même pas à l'ordre du jour, a déclaré hier le Premier ministre, qui a également démenti les rumeurs faisant état de tensions personnelles entre eux. Interrogé sur l'avenir d'Alain Simonian, à savoir son rôle dans le nouveau Parlement sorti des urnes, Nikol Pachinian a indiqué que cette question serait débattue et qu'une décision serait prise par l'équipe politique et l'intéressé lui-même, qui n'aura peut-être pas son mot à dire puisqu'il y a peu, le parti Contrat Civil arrivé en tête lors des législatives a désigné le député Ruben Roubignan, vice-président sortant du Parlement, pour occuper le poste de président à part entière. Et à propos des dernières élections, signalons que l'examen des recours déposés par 7 forces politiques contestant les résultats s'achèvera bientôt. Après 6 jours d'audience, les plaignants présentaient hier leur plaidoirie finale et la Cour constitutionnelle rendra sa décision définitive samedi. Mais il n'y a rien à espérer pour l'opposition au vu de la plaidoirie de la ministre de la Justice qui hier a affirmé qu'aucune preuve concrète n'avait été apportée permettant d'établir la réalité des violations alléguées ni de démontrer qu'elles étaient d'une ampleur suffisante pour influencer l'issue du scrutin. La partie requérante était tenue de prouver non seulement la matérialité des violations alléguées mais aussi leur incidence sur les résultats électoraux. Or, les requérants n'y sont pas parvenus, à souligner Sol Puigallian, ajoutant que les résultats d'une élection ne sauraient être invalidés sur la base de simples suppositions. La ministre de la Justice affirmant en conclusion qu'il n'existait aucun motif justifiant l'invalidation des résultats des élections législatives du 7 juin dernier. L'Arménie ne répondra pas à l'initiative israélienne concernant le génocide arménien. Au lendemain de la reconnaissance du génocide par Israël, Nikol Pachinian avait été interpellé par les médias sur le silence de Yerevan, alors qu'Ankara et Bakou avaient immédiatement dénoncé cette décision de l'État hébreu. Le Premier ministre avait alors indiqué qu'il n'y avait pas nécessité d'une réponse officielle, car, avait-il précisé, nous pensons qu'éviter l'instrumentalisation de la question est dans l'intérêt supérieur de l'Arménie. Alors, s'il est effectivement clair pour tout le monde qu'Israël utilise le génocide des Arméniens à ses propres fins politiques et que ce pays se rend coupable dans le même temps de crimes contre l'humanité à Gaza et au Liban, ne pas saluer ou ne serait-ce que commenter cette reconnaissance revient à minimiser le fait historique lui-même et à relayer le révisionnisme du tandem turco-azéri. Ce qui ne semble pas émouvoir les autorités arméniennes, car à la suite de Nikol Pachinian, le vice-ministre des Affaires étrangères a lui aussi expliqué le silence de Yerevan en disant « considérer la reconnaissance du génocide des Arméniens par Israël comme une instrumentalisation de la question, il n'y a donc pas lieu de répondre », a conclu Menatsakan Safarian lors d'un entretien hier avec des journalistes. Voilà pour l'actualité de ce jour. Merci de votre attention et bonne journée.

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1: Bonjour à tous. Les otages de Bakou demandent l'annulation de leur condamnation. Suite hier dans la capitale azérie des audiences de la cour d'appel pour les prisonniers arméniens condamnés en février dernier à de très lourdes peines à l'issue de procédures judiciaires marquées par de nombreuses violations du droit à un procès équitable. L'avocat commis d'office de l'ancien président du Parlement de l'Artsakh, David Ishranian, condamné à la réclusion à perpétuité, a demandé l'acquittement de son client, de même que ceux de deux autres prisonniers de guerre, David Alaverdian et Melik Sed Pachaian, condamnés eux à 16 et 19 ans de prison, tous les condamnés soulignant qu'ils ne reconnaissaient pas les faits qui leur étaient été reprochés et qu'ils ne se déclaraient pas coupables. La prochaine audience de la cour d'appel aura lieu demain, mais il n'y a rien à espérer de cette procédure qui vise à faire croire que l'Azerbaïdjan respecte les droits des accusés et des condamnés en leur donnant la possibilité de faire appel, alors que chacun sait très bien que les verdicts resteront inchangés au final tant qu'aucune pression extérieure ne sera exercée sur le pouvoir azéri. Ce qui n'est pas à l'ordre du jour en ces temps troublés où l'économie prime sur la justice et les droits de l'homme. Ainsi, l'Union européenne, qui avait fermé les yeux sur le blocus de l'Artsakh pour pouvoir continuer à acheter du gaz azéri, veut aujourd'hui renforcer plus encore son partenariat avec l'Azerbaïdjan. La présidente de la Commission européenne était hier en visite de travail à Bakou, où elle a annoncé des projets visant à approfondir la coopération dans plusieurs domaines stratégiques, du commerce au transport, de l'énergie à l'économie. Lors de sa conférence de presse donnée à l'issue de son entretien avec Ilham Aliyev, Ursula von der Leyen a souligné que ce partenariat avec Bakou revêt une grande importance pour Bruxelles, mais elle a tenu à évoquer au préalable l'accord de paix avec l'Arménie, qu'elle a qualifié d'historique, soulignant que l'Union européenne soutient fermement ce processus et continuera à le faire. Puis, la présidente de la Commission européenne a listé les projets de coopération envisagés, parmi lesquels figure notamment la liaison ferroviaire passant par le Nakhitchevan, expliquant que le Caucase du Sud constitue l'un des grands carrefours du monde reliant l'Europe, la mer Caspienne et l'Asie centrale, et précisant que son importance stratégique ne cesse de croître et que l'Azerbaïdjan a un rôle central à y jouer. On peut imaginer que ces mots seront peu ou prou les mêmes qu'Ursula von der Leyen emploiera aujourd'hui à Yerevan, où elle doit retrouver Nikol Pachinian pour faire le point sur le partenariat existant déjà entre l'Arménie et l'Union européenne et les prolongements annoncés récemment, notamment les recherches de débouchés pour les produits agroalimentaires arméniens interdits d'exportation vers la Russie depuis plusieurs semaines. La France fait partie des pays qui veulent s'ouvrir aux produits arméniens et hier, l'ambassadeur Olivier de Cotigny a discuté avec le ministre de l'économie Kevork Papoyan des possibilités d'accroître les exportations arméniennes sur le marché français. Selon les données du gouvernement arménien, le volume des échanges commerciaux entre les deux pays a plus que doublé de janvier à mars par rapport à l'an dernier et la France figure parmi les 5 premiers pays de l'Union européenne en termes de volume d'importation vers l'Arménie. Dans l'ensemble, les exportations arméniennes vers les pays de l'Union européenne ont progressé de pratiquement 90% pour atteindre près de 250 millions de dollars, tandis que les importations ont augmenté de près de 38% pour s'élever à quelque 570 millions de dollars. Démenti de Nikol Pachinian sur la nomination d'Alain Simonian à la présidence de la République. Il y a quelques jours, des informations avaient circulé selon lesquelles le président actuel, Bakan Khachaturian, quitterait ses fonctions pour raison de santé et la candidature de l'actuel président du Parlement aurait été proposée pour le remplacer. La question n'est même pas à l'ordre du jour, a déclaré hier le Premier ministre, qui a également démenti les rumeurs faisant état de tensions personnelles entre eux. Interrogé sur l'avenir d'Alain Simonian, à savoir son rôle dans le nouveau Parlement sorti des urnes, Nikol Pachinian a indiqué que cette question serait débattue et qu'une décision serait prise par l'équipe politique et l'intéressé lui-même, qui n'aura peut-être pas son mot à dire, puisqu'il y a peu, le parti Contrat Civil arrivé en tête lors des législatives a désigné le député Ruben Roubignan vice-président sortant du Parlement, pour occuper le poste de président à part entière. Et à propos des dernières élections, signalons que l'examen des recours déposés par 7 forces politiques contestant les résultats s'achèvera bientôt. Après 6 jours d'audience, les plaignants présentaient hier leur plaidoirie finale et la Cour constitutionnelle rendra sa décision définitive samedi. Mais il n'y a rien à espérer pour l'opposition au vu de la plaidoirie de la ministre de la Justice qui hier a affirmé qu'aucune preuve concrète n'avait été apportée permettant d'établir la réalité des violations alléguées ni de démontrer qu'elles étaient d'une ampleur suffisante pour influencer l'issue du scrutin. La partie requérante était tenue de prouver non seulement la matérialité des violations alléguées mais aussi leur incidence sur les résultats électoraux. Or, les requérants n'y sont pas parvenus, à souligner Sol Puigallian, ajoutant que les résultats d'une élection ne sauraient être invalidés sur la base de simples suppositions, la ministre de la Justice affirmant en conclusion qu'il n'existait aucun motif justifiant l'invalidation des résultats des élections législatives du 7 juin dernier. L'Arménie ne répondra pas à l'initiative israélienne concernant le génocide arménien. Au lendemain de la reconnaissance du génocide par Israël, Nicole Pachinian avait été interpellée par les médias sur le silence de Yerevan, alors qu'Ankara et Bakou avaient immédiatement dénoncé cette décision de l'État hébreu. Le Premier ministre avait alors indiqué qu'il n'y avait pas nécessité d'une réponse officielle, car, avait-il précisé, « Nous pensons qu'éviter l'instrumentalisation de la question est dans l'intérêt supérieur de l'Arménie. » Alors, s'il est effectivement clair pour tout le monde qu'Israël utilise le génocide des Arméniens à ses propres fins politiques et que ce pays se rend coupable dans le même temps de crimes contre l'humanité à Gaza et au Liban, ne pas saluer ou ne serait-ce que commenter cette reconnaissance revient à minimiser le fait historique lui-même et à relayer le révisionnisme du tandem turco-azéri. Ce qui ne semble pas émouvoir les autorités arméniennes car à la suite de Nicole Pachinian, le vice-ministre des Affaires étrangères a lui aussi expliqué le silence de Yerevan en disant « considérer la reconnaissance du génocide des Arméniens par Israël comme une instrumentalisation de la question. Il n'y a donc pas lieu de répondre », a conclu Menatsakan Safarian lors d'un entretien hier avec des journalistes. Voilà pour l'actualité de ce jour. Merci de votre attention et bonne journée.

Chers auditeurs, bonjour. Israël approuve le projet de reconnaissance du génocide arménien. La Turquie réplique en évoquant Gaza. Dimanche, le gouvernement israélien a voté à l'unanimité la proposition du ministre des Affaires étrangères, Gideon Saar, visant à reconnaître le génocide des Arméniens. Le texte doit encore être ratifié par la Knesset, le Parlement israélien. Cela marque donc un virage à 180 degrés par Israël, qui était depuis longtemps critiqué pour ne pas reconnaître le génocide des Arméniens, alors que le peuple juif est lui-même victime d'un génocide et que l'État d'Israël est issu de la Shoah. Mais alors, pourquoi ce timing? Le ministre Gideon Saar invoque un devoir moral et historique pour l'État juif, alors que pendant des décennies, la diplomatie israélienne a farouchement mis le couvercle sur ce dossier. Israël entendait ainsi préserver son alliance stratégique et militaire avec la

massacrer les Kurdes. En jouant la carte de la question arménienne, Israël appuie là où ça fait très mal pour Ankara, qui rejette furieusement le terme de génocide et persiste sa politique négationniste coûte que coûte. La réponse de la diplomatie turque ne s'est d'ailleurs pas fait attendre. Elle dénonce une décision purement politique, une manœuvre de diversion grossière d'Israël pour, je cite, dissimuler ses propres crimes à Gaza. Même si le ministre israélien jure qu'il ne s'agit pas d'un acte de représailles, personne n'est dupe. L'histoire est devenue une arme de guerre diplomatique. Une chose est sûre, le fossé entre Israël et la Turquie, autrefois alliés indéfectibles, n'a jamais été aussi profond. La reconnaissance officielle du génocide des Arméniens par Israël n'a cependant pas été accueillie par des célébrations triomphales à Yerevan. Le premier ministre Nicole Pachignan a choisi de prendre de la distance vis-à-vis d'une décision perçue comme éminemment géopolitique. S'exprimant devant les journalistes, le premier ministre a coupé court aux sollicitations médiatiques en déclarant qu'il n'estime pas nécessaire d'apporter une réponse à cette décision. Nous sommes convaincus qu'il est dans l'intérêt supérieur de la République d'Arménie de ne pas se laisser entraîner dans des débats où la question du génocide est utilisée comme une arme dans la diplomatie entre les pays tiers, a-t-il rétorqué. Pourquoi l'Arménie choisit-elle de rester à l'écart? La posture de neutralité et de silence adoptée par le gouvernement arménien peut s'expliquer par le fait que ce processus est né de dynamiques strictement internes à Israël. Ni la diplomatie arménienne, ni les réseaux de lobbying de la diaspora n'ont joué un rôle pour influencer la Knesset ou le gouvernement israélien. Par cette déclaration, Yerevan refuse de servir de levier diplomatique dans la confrontation qui oppose actuellement Israël à la Turquie et ne s'immisce pas dans la crise israélo-turque. Cette reconnaissance par Israël n'est évidemment pas motivée par une volonté de rendre justice, sinon le génocide aurait été reconnu depuis longtemps. Elle peut être due aussi pour couper court aux accusations de génocide commis à Gaza. Israël peut en outre utiliser la question du génocide comme un outil de pression pour forcer la Turquie à négocier sur d'autres dossiers, quitte à mettre ensuite la question mémorielle en sourdine en échange de concessions de la part d'Ankara. Rappelons que la résolution n'est pas encore adoptée par la Knesset. Erdogan aussi a réagi hier à la décision d'Israël. Cette reconnaissance, selon lui, n'est rien d'autre qu'une manœuvre de diversion. Je cite Erdogan, ceux qui calomnient la Turquie feraient mieux de regarder leur propre histoire pour y voir leur barbarie à Gaza. Pour contre-attaquer, le leader turc rappelle que la Turquie a toujours été une terre d'asile, notamment pour les Juifs fuyant l'Inquisition espagnole ou la barbarie nazie. Il a réitéré comme d'habitude, je le cite, nous n'avons ni colonialisme, ni massacre, ni génocide dans notre histoire, c'est-à-dire circuler, il n'y a rien à voir. La décision d'Israël de reconnaître officiellement le génocide des Arméniens a provoqué toute une vague d'arguments négationnistes prévisibles dans les médias turcs. La reconnaissance du génocide des Arméniens est perçue comme une mesure de rétorsion face au soutien d'Ankara à la cause palestinienne. Ils accusent d'Israël de deux poids, deux mesures, lui reprochant la qualification des événements de 1915 de génocide tout en perpétrant lui-même un génocide à Gaza. Selon les quotidiens islamistes pro-gouvernementaux Yeni Şafak ou Sabah, cette décision est une arme politique d'une hypocrisie totale au vu de la situation à Gaza. Selon leurs éditorialistes, un État accusé de génocide à Gaza prétend donner des leçons de morale au monde. Les journaux font bloc derrière la doctrine négationniste d'Ankara. Cette décision est vue comme le dernier acte en date d'un affrontement direct entre les gouvernements de Recep Tayyip Erdogan et de Benjamin Netanyahu. Les quotidiens Hürriyet, Türkiye Sözcü ou encore Cumhuriyet

Elle qualifie cette décision d'opportuniste et d'instrumentalisation de l'histoire par Israël. Selon certains chroniqueurs de ces journaux, la manœuvre d'Israël vise un double objectif, entacher l'image de la Turquie en Occident et affaiblir indirectement l'Azerbaïdjan, le principal allié d'Ankara dans le Caucase, avec qui Israël entretient pourtant des liens militaires et énergétiques étroits. Certains vont même jusqu'à reconnaître, au moins implicitement, que Tel Aviv a longtemps mis sous le tapis la question mémorielle pour préserver ses intérêts avec la Turquie et l'Azerbaïdjan. Et enfin, pour ces deux pays, la mémoire reste une variable d'ajustement de la réelle politique. Chers auditeurs, voici pour l'actu Turquie de cette semaine. Merci de votre attention et à la semaine prochaine.

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1: Bonjour à tous. Les otages de Bakou demandent l'annulation de leur condamnation. Suite hier dans la capitale azérie des audiences de la cour d'appel pour les prisonniers arméniens condamnés en février dernier à de très lourdes peines à l'issue de procédures judiciaires marquées par de nombreuses violations du droit à un procès équitable. L'avocat commis d'office de l'ancien président du Parlement de l'Artsakh, David Ishranian, condamné à la réclusion à perpétuité, a demandé l'acquittement de son client, de même que ceux de deux autres prisonniers de guerre, David Alaverdian et Melikset Pachayan, condamnés eux à 16 et 19 ans de prison, tous les condamnés soulignant qu'ils ne reconnaissaient pas les faits qui leur étaient reprochés et qu'ils ne se déclaraient pas coupables. La prochaine audience de la cour d'appel aura lieu demain, mais il n'y a rien à espérer de cette procédure qui vise à faire croire que l'Azerbaïdjan respecte les droits des accusés et des condamnés en leur donnant la possibilité de faire appel, alors que chacun sait très bien que les verdicts resteront inchangés au final tant qu'aucune pression extérieure ne sera exercée sur le pouvoir azéri. Ce qui n'est pas à l'ordre du jour en ces temps troublés où l'économie prime sur la justice et les droits de l'homme. Ainsi, l'Union européenne, qui avait fermé les yeux sur le blocus de l'Artsakh pour pouvoir continuer à acheter du gaz azéri, veut aujourd'hui renforcer plus encore son partenariat avec l'Azerbaïdjan. La présidente de la Commission européenne était hier en visite de travail à Bakou, où elle a annoncé des projets visant à approfondir la coopération dans plusieurs domaines stratégiques, du commerce au transport, de l'énergie à l'économie. Lors de sa conférence de presse donnée à l'issue de son entretien avec Ilham Aliyev, Ursula von der Leyen a souligné que ce partenariat avec Bakou revêt une grande importance pour Bruxelles, mais elle a tenu à évoquer au préalable l'accord de paix avec l'Arménie, qu'elle a qualifié d'historique, soulignant que l'Union européenne soutient fermement ce processus et continuera à le faire. Puis, la présidente de la Commission européenne a listé les projets de coopération envisagés, parmi lesquels figurent notamment la liaison ferroviaire passant par le Nakhitchevan, expliquant que le Caucase du Sud constitue l'un des grands carrefours du monde reliant l'Europe, la mer Caspienne et l'Asie centrale, et précisant que son importance stratégique ne cesse de croître et que l'Azerbaïdjan a un rôle central à y jouer. On peut imaginer que ces mots seront peu ou prou les mêmes qu'Ursula von der Leyen emploiera aujourd'hui à Yerevan, où elle doit retrouver Nicole Pachinian pour faire le point sur le partenariat existant déjà entre l'Arménie et l'Union européenne et les prolongements annoncés récemment, notamment les recherches de débouchés pour les produits agroalimentaires arméniens interdits d'exportation vers la Russie depuis plusieurs semaines. La France fait partie des pays qui veulent s'ouvrir aux produits arméniens et hier, l'ambassadeur Olivier de Cotigny a discuté avec le ministre de l'économie Kevork Papoyan des possibilités d'accroître les exportations arméniennes sur le marché français. Selon les données du gouvernement arménien, le volume des échanges commerciaux entre les deux pays a plus que doublé de janvier à mars par rapport à l'an dernier et la France figure parmi les 5 premiers pays de l'Union européenne en termes de volume d'importation vers l'Arménie. Dans l'ensemble, les exportations arméniennes vers les pays de l'Union européenne ont progressé de pratiquement 90% pour atteindre près de 250 millions de dollars, tandis que les importations ont augmenté de près de 38% pour s'élever à quelque 570 millions de dollars. Démenti de Nicole Pachinian sur la nomination d'Alain Simonian à la présidence de la République. Il y a quelques jours, des informations avaient circulé selon lesquelles le président actuel, Bakan Khachaturian, quitterait ses fonctions pour raisons de santé et la candidature de l'actuel président du Parlement aurait été proposée pour le remplacer. La question n'est même pas à l'ordre du jour, a déclaré hier le Premier ministre, qui a également démenti les rumeurs faisant état de tensions personnelles entre eux. Interrogé sur l'avenir d'Alain Simonian, à savoir son rôle dans le nouveau Parlement sorti des urnes, Nicole Pachinian a indiqué que cette question serait débattue et qu'une décision serait prise par l'équipe politique et l'intéressé lui-même, qui n'aura peut-être pas son mot à dire, puisqu'il y a peu, le parti Contrat civil arrivé en tête lors des législatives a désigné le député Ruben Roubignan, vice-président sortant du Parlement, pour occuper le poste de président à part entière. Et à propos des dernières élections, signalons que l'examen des recours déposés par 7 forces politiques contestant les résultats s'achèvera bientôt. Après 6 jours d'audience, les plaignants présentaient hier leur plaidoirie finale et la Cour constitutionnelle rendra sa décision définitive samedi. Mais il n'y a rien à espérer pour l'opposition au vu de la plaidoirie de la ministre de la Justice qui hier a affirmé qu'aucune preuve concrète n'avait été apportée permettant d'établir la réalité des violations alléguées ni de démontrer qu'elles étaient d'une ampleur suffisante pour influencer l'issue du scrutin. La partie requérante était tenue de prouver non seulement la matérialité des violations alléguées mais aussi leur incidence sur les résultats électoraux. Or, les requérants n'y sont pas parvenus, à souligner Sol Puigallian, ajoutant que les résultats d'une élection ne sauraient être invalidés sur la base de simples suppositions. La ministre de la Justice affirmant en conclusion qu'il n'existait aucun motif justifiant l'invalidation des résultats des élections législatives du 7 juin dernier. L'Arménie ne répondra pas à l'initiative israélienne concernant le génocide arménien. Au lendemain de la reconnaissance du génocide par Israël, Nicole Pachinian avait été interpellée par les médias sur le silence de Yerevan, alors qu'Ankara et Bakou avaient immédiatement dénoncé cette décision de l'État hébreu. Le Premier ministre avait alors indiqué qu'il n'y avait pas nécessité d'une réponse officielle, car, avait-il précisé, « nous pensons qu'éviter l'instrumentalisation de la question est dans l'intérêt supérieur de l'Arménie ». Alors, s'il est effectivement clair pour tout le monde qu'Israël utilise le génocide des Arméniens à ses propres fins politiques et que ce pays se rend coupable dans le même temps de crimes contre l'humanité à Gaza et au Liban, ne pas saluer ou ne serait-ce que commenter cette reconnaissance revient à minimiser le fait historique lui-même et à relayer le révisionnisme du tandem turco-azéri. Ce qui ne semble pas émouvoir les autorités arméniennes car à la suite de Nicole Pachinian, le vice-ministre des Affaires étrangères a lui aussi expliqué le silence de Yerevan en disant « considérer la reconnaissance du génocide des Arméniens par Israël comme une instrumentalisation de la question. Il n'y a donc pas lieu de répondre », a conclu Menatsakan Safarian lors d'un entretien hier avec des journalistes. Voilà pour l'actualité de ce jour. Merci de votre attention et bonne journée.

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1: Bonjour à tous. Les otages de Bakou demandent l'annulation de leur condamnation. Suite hier dans la capitale azérie des audiences de la cour d'appel pour les prisonniers arméniens condamnés en février dernier à de très lourdes peines à l'issue de procédures judiciaires marquées par de nombreuses violations du droit à un procès équitable. L'avocat commis d'office de l'ancien président du Parlement de l'Artsakh, David Ishranian, condamné à la réclusion à perpétuité, a demandé l'acquittement de son client, de même que ceux de deux autres prisonniers de guerre, David Alaverdian et Melikset Pachayan, condamnés eux à 16 et 19 ans de prison, tous les condamnés soulignant qu'ils ne reconnaissaient pas les faits qui leur étaient reprochés et qu'ils ne se déclaraient pas coupables. La prochaine audience de la cour d'appel aura lieu demain, mais il n'y a rien à espérer de cette procédure qui vise à faire croire que l'Azerbaïdjan respecte les droits des accusés et des condamnés en leur donnant la possibilité de faire appel, alors que chacun sait très bien que les verdicts resteront inchangés au final tant qu'aucune pression extérieure ne sera exercée sur le pouvoir azéri. Ce qui n'est pas à l'ordre du jour en ces temps troublés où l'économie prime sur la justice et les droits de l'homme. Ainsi, l'Union européenne, qui avait fermé les yeux sur le blocus de l'Artsakh pour pouvoir continuer à acheter du gaz azéri, veut aujourd'hui renforcer plus encore son partenariat avec l'Azerbaïdjan. La présidente de la Commission européenne était hier en visite de travail à Bakou, où elle a annoncé des projets visant à approfondir la coopération dans plusieurs domaines stratégiques, du commerce au transport, de l'énergie à l'économie. Lors de sa conférence de presse donnée à l'issue de son entretien avec Ilham Aliyev, Ursula von der Leyen a souligné que ce partenariat avec Bakou revêt une grande importance pour Bruxelles, mais elle a tenu à évoquer au préalable l'accord de paix avec l'Arménie, qu'elle a qualifié d'historique, soulignant que l'Union européenne soutient fermement ce processus et continuera à le faire. Puis, la présidente de la Commission européenne a listé les projets de coopération envisagés, parmi lesquels figurent notamment la liaison ferroviaire passant par le Nakhitchevan, expliquant que le Caucase du Sud constitue l'un des grands carrefours du monde reliant l'Europe, la mer Caspienne et l'Asie centrale, et précisant que son importance stratégique ne cesse de croître et que l'Azerbaïdjan a un rôle central à y jouer. On peut imaginer que ces mots seront peu ou prou les mêmes qu'Ursula von der Leyen emploiera aujourd'hui à Yerevan, où elle doit retrouver Nicole Pachinian pour faire le point sur le partenariat existant déjà entre l'Arménie et l'Union européenne et les prolongements annoncés récemment, notamment les recherches de débouchés pour les produits agroalimentaires arméniens interdits d'exportation vers la Russie depuis plusieurs semaines. La France fait partie des pays qui veulent s'ouvrir aux produits arméniens et hier, l'ambassadeur Olivier de Cotigny a discuté avec le ministre de l'économie Kevork Papoyan des possibilités d'accroître les exportations arméniennes sur le marché français. Selon les données du gouvernement arménien, le volume des échanges commerciaux entre les deux pays a plus que doublé de janvier à mars par rapport à l'an dernier et la France figure parmi les 5 premiers pays de l'Union européenne en termes de volume d'importation vers l'Arménie. Dans l'ensemble, les exportations arméniennes vers les pays de l'Union européenne ont progressé de pratiquement 90% pour atteindre près de 250 millions de dollars, tandis que les importations ont augmenté de près de 38% pour s'élever à quelque 570 millions de dollars. Démenti de Nicole Pachinian sur la nomination d'Alain Simonian à la présidence de la République. Il y a quelques jours, des informations avaient circulé selon lesquelles le président actuel, Bahaken Khatchatourian, quitterait ses fonctions pour raison de santé et la candidature de l'actuel président du Parlement aurait été proposée pour le remplacer. La question n'est même pas à l'ordre du jour, a déclaré hier le Premier ministre, qui a également démenti les rumeurs faisant état de tensions personnelles entre eux. Interrogé sur l'avenir d'Alain Simonian, à savoir son rôle dans le nouveau Parlement sorti des urnes, Nicole Pachinian a indiqué que cette question serait débattue et qu'une décision serait prise par l'équipe politique et l'intéressé lui-même, qui n'aura peut-être pas son mot à dire puisqu'il y a peu, le parti Contrat civil arrivé en tête lors des législatives a désigné le député Joupen Roubignan, vice-président sortant du Parlement, pour occuper le poste de président à part entière. Et à propos des dernières élections, signalons que l'examen des recours déposés par 7 forces politiques contestant les résultats s'achèvera bientôt. Après 6 jours d'audience, les plaignants présentaient hier leur plaidoirie finale et la Cour constitutionnelle rendra sa décision définitive samedi. Mais il n'y a rien à espérer pour l'opposition au vu de la plaidoirie de la ministre de la Justice qui hier a affirmé qu'aucune preuve concrète n'avait été apportée permettant d'établir la réalité des violations alléguées ni de démontrer qu'elles étaient d'une ampleur suffisante pour influencer l'issue du scrutin. La partie requérante était tenue de prouver non seulement la matérialité des violations alléguées mais aussi leur incidence sur les résultats électoraux. Or, les requérants n'y sont pas parvenus, à souligner Sol Puigallian, ajoutant que les résultats d'une élection ne sauraient être invalidés sur la base de simples suppositions. La ministre de la Justice affirmant en conclusion qu'il n'existait aucun motif justifiant l'invalidation des résultats des élections législatives du 7 juin dernier. L'Arménie ne répondra pas à l'initiative israélienne concernant le génocide arménien. Au lendemain de la reconnaissance du génocide par Israël, Nicole Pachinian avait été interpellée par les médias sur le silence de Yerevan, alors qu'Ankara et Bakou avaient immédiatement dénoncé cette décision de l'État hébreu. Le Premier ministre avait alors indiqué qu'il n'y avait pas nécessité d'une réponse officielle, car, avait-il précisé, « nous pensons qu'éviter l'instrumentalisation de la question est dans l'intérêt supérieur de l'Arménie ». Alors, s'il est effectivement clair pour tout le monde qu'Israël utilise le génocide des Arméniens à ses propres fins politiques et que ce pays se rend coupable dans le même temps de crimes contre l'humanité à Gaza et au Liban, ne pas saluer ou ne serait-ce que commenter cette reconnaissance revient à minimiser le fait historique lui-même et à relayer le révisionnisme du tandem turco-azéri. Ce qui ne semble pas émouvoir les autorités arméniennes car à la suite de Nicole Pachinian, le vice-ministre des Affaires étrangères a lui aussi expliqué le silence de Yerevan en disant « considérer la reconnaissance du génocide des Arméniens par Israël comme une instrumentalisation de la question. Il n'y a donc pas lieu de répondre », a conclu Menatsakan Safarian lors d'un entretien hier avec des journalistes. Voilà pour l'actualité de ce jour. Merci de votre attention et bonne journée.

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1: Bonjour à tous. Les otages de Bakou demandent l'annulation de leur condamnation. Suite hier dans la capitale azérie des audiences de la cour d'appel pour les prisonniers arméniens condamnés en février dernier à de très lourdes peines à l'issue de procédures judiciaires marquées par de nombreuses violations du droit à un procès équitable. L'avocat commis d'office de l'ancien président du Parlement de l'Artsakh, David Ishranian, condamné à la réclusion à perpétuité, a demandé l'acquittement de son client, de même que ceux de deux autres prisonniers de guerre, David Alaverdian et Melikset Pachayan, condamnés eux à 16 et 19 ans de prison, tous les condamnés soulignant qu'ils ne reconnaissaient pas les faits qui leur étaient été reprochés et qu'ils ne se déclaraient pas coupables. La prochaine audience de la cour d'appel aura lieu demain, mais il n'y a rien à espérer de cette procédure qui vise à faire croire que l'Azerbaïdjan respecte les droits des accusés et des condamnés en leur donnant la possibilité de faire appel, alors que chacun sait très bien que les verdicts resteront inchangés au final tant qu'aucune pression extérieure ne sera exercée sur le pouvoir azéri. Ce qui n'est pas à l'ordre du jour en ces temps troublés où l'économie prime sur la justice et les droits de l'homme. Ainsi, l'Union européenne, qui avait fermé les yeux sur le blocus de l'Artsakh pour pouvoir continuer à acheter du gaz azéri, veut aujourd'hui renforcer plus encore son partenariat avec l'Azerbaïdjan. La présidente de la Commission européenne était hier en visite de travail à Bakou, où elle a annoncé des projets visant à approfondir la coopération dans plusieurs domaines stratégiques, du commerce au transport, de l'énergie à l'économie. Lors de sa conférence de presse donnée à l'issue de son entretien avec Ilham Aliyev, Ursula von der Leyen a souligné que ce partenariat avec Bakou revêt une grande importance pour Bruxelles, mais elle a tenu à évoquer au préalable l'accord de paix avec l'Arménie, qu'elle a qualifié d'historique, soulignant que l'Union européenne soutient fermement ce processus et continuera à le faire. Puis, la présidente de la Commission européenne a listé les projets de coopération envisagés, parmi lesquels figure notamment la liaison ferroviaire passant par le Nakhitchevan, expliquant que le Caucase du Sud constitue l'un des grands carrefours du monde reliant l'Europe, la mer Caspienne et l'Asie centrale, et précisant que son importance stratégique ne cesse de croître et que l'Azerbaïdjan a un rôle central à y jouer. On peut imaginer que ces mots seront peu ou prou les mêmes qu'Ursula von der Leyen emploiera aujourd'hui à Yerevan, où elle doit retrouver Nikol Pachinian pour faire le point sur le partenariat existant déjà entre l'Arménie et l'Union européenne et les prolongements annoncés récemment, notamment les recherches de débouchés pour les produits agroalimentaires arméniens interdits d'exportation vers la Russie depuis plusieurs semaines. La France fait partie des pays qui veulent s'ouvrir aux produits arméniens et hier, l'ambassadeur Olivier de Cotigny a discuté avec le ministre de l'économie Kevork Papoyan des possibilités d'accroître les exportations arméniennes sur le marché français. Selon les données du gouvernement arménien, le volume des échanges commerciaux entre les deux pays a plus que doublé de janvier à mars par rapport à l'an dernier et la France figure parmi les 5 premiers pays de l'Union européenne en termes de volume d'importation vers l'Arménie. Dans l'ensemble, les exportations arméniennes vers les pays de l'Union européenne ont progressé de pratiquement 90% pour atteindre près de 250 millions de dollars, tandis que les importations ont augmenté de près de 38% pour s'élever à quelque 570 millions de dollars. Démenti de Nikol Pachinian sur la nomination d'Alain Simonian à la présidence de la République. Il y a quelques jours, des informations avaient circulé selon lesquelles le président actuel, Bahaken Khatchatourian, quitterait ses fonctions pour raison de santé et la candidature de l'actuel président du Parlement aurait été proposée pour le remplacer. La question n'est même pas à l'ordre du jour, a déclaré hier le Premier ministre, qui a également démenti les rumeurs faisant état de tensions personnelles entre eux. Interrogé sur l'avenir d'Alain Simonian, à savoir son rôle dans le nouveau Parlement sorti des urnes, Nikol Pachinian a indiqué que cette question serait débattue et qu'une décision serait prise par l'équipe politique et l'intéressé lui-même, qui n'aura peut-être pas son mot à dire, puisqu'il y a peu, le parti Contrat Civil arrivé en tête lors des législatives a désigné le député Ruben Roubignan vice-président sortant du Parlement, pour occuper le poste de président à part entière. Et à propos des dernières élections, signalons que l'examen des recours déposés par 7 forces politiques contestant les résultats s'achèvera bientôt. Après 6 jours d'audience, les plaignants présentaient hier leur plaidoirie finale et la Cour constitutionnelle rendra sa décision définitive samedi. Mais il n'y a rien à espérer pour l'opposition au vu de la plaidoirie de la ministre de la Justice qui hier a affirmé qu'aucune preuve concrète n'avait été apportée permettant d'établir la réalité des violations alléguées ni de démontrer qu'elles étaient d'une ampleur suffisante pour influencer l'issue du scrutin. La partie requérante était tenue de prouver non seulement la matérialité des violations alléguées mais aussi leur incidence sur les résultats électoraux. Or, les requérants n'y sont pas parvenus, à souligner Sol Puigallian, ajoutant que les résultats d'une élection ne sauraient être invalidés sur la base de simples suppositions, la ministre de la Justice affirmant en conclusion qu'il n'existait aucun motif justifiant l'invalidation des résultats des élections législatives du 7 juin dernier. L'Arménie ne répondra pas à l'initiative israélienne concernant le génocide arménien. Au lendemain de la reconnaissance du génocide par Israël, Nicole Pachinian avait été interpellée par les médias sur le silence de Yerevan, alors qu'Ankara et Bakou avaient immédiatement dénoncé cette décision de l'État hébreu. Le Premier ministre avait alors indiqué qu'il n'y avait pas nécessité d'une réponse officielle, car, avait-il précisé, « Nous pensons qu'éviter l'instrumentalisation de la question est dans l'intérêt supérieur de l'Arménie. » Alors, s'il est effectivement clair pour tout le monde qu'Israël utilise le génocide des Arméniens à ses propres fins politiques et que ce pays se rend coupable dans le même temps de crimes contre l'humanité à Gaza et au Liban, ne pas saluer ou ne serait-ce que commenter cette reconnaissance revient à minimiser le fait historique lui-même et à relayer le révisionnisme du tandem turco-azéri. Ce qui ne semble pas émouvoir les autorités arméniennes, car à la suite de Nicole Pachinian, le vice-ministre des Affaires étrangères a lui aussi expliqué le silence de Yerevan en disant « considérer la reconnaissance du génocide des Arméniens par Israël comme une instrumentalisation de la question. Il n'y a donc pas lieu de répondre », a conclu Menatsakan Safarian lors d'un entretien hier avec des journalistes. Voilà pour l'actualité de ce jour. Merci de votre attention et bonne journée.

Chers auditeurs, bonjour. Israël approuve le projet de reconnaissance du génocide arménien. La Turquie réplique en évoquant Gaza. Dimanche, le gouvernement israélien a voté à l'unanimité la proposition du ministre des Affaires étrangères Gideon Saar visant à reconnaître le génocide des Arméniens. Le texte doit encore être ratifié par la Knesset, le Parlement israélien. Cela marque donc un virage à 180 degrés par Israël, qui était depuis longtemps critiqué pour ne pas reconnaître le génocide des Arméniens, alors que le peuple juif est lui-même victime d'un génocide et que l'État d'Israël est issu de la Shoah. Mais alors, pourquoi ce timing? Le ministre Gideon Saar invoque un devoir moral et historique pour l'État juif, alors que pendant des décennies, la diplomatie israélienne a farouchement mis le couvercle sur ce dossier. Israël entendait ainsi préserver son alliance stratégique et militaire avec la Turquie et aussi avec l'Azerbaïdjan, axe majeur de sa politique régionale. Mais cette alliance lui est-elle aussi nécessaire qu'auparavant? Depuis les attaques du 7 octobre 2023 et la guerre à Gaza, les relations entre Tel Aviv et Ankara ont viré à l'affrontement verbal total. Le président turc a prétendument suspendu tout commerce avec Israël, mais le gaz azéri continue d'y être acheminé. En outre, Erdogan accuse Netanyahou et l'armée israélienne de commettre un génocide à Gaza. De l'autre côté, Netanyahou réplique en accusant Erdogan de massacrer les Kurdes. En jouant la carte de la question arménienne, Israël appuie là où ça fait très mal pour Ankara, qui rejette furieusement le terme de génocide et persiste sa politique négationniste coûte que coûte. La réponse de la diplomatie turque ne s'est d'ailleurs pas fait attendre. Elle dénonce une décision purement politique, une manœuvre de diversion grossière d'Israël pour, je cite, « dissimuler ses propres crimes à Gaza ». Même si le ministre israélien jure qu'il ne s'agit pas d'un acte de représailles, personne n'est dupe. L'histoire est devenue une arme de guerre diplomatique. Une chose est sûre, le fossé entre Israël et la Turquie, autrefois alliés indéfectibles, n'a jamais été aussi profond. La reconnaissance officielle du génocide des Arméniens par Israël n'a cependant pas été accueillie par des célébrations triomphales à Yerevan. Le premier ministre Nicole Pachinian a choisi de prendre de la distance vis-à-vis d'une décision perçue comme éminemment géopolitique. S'exprimant devant les journalistes, le Premier ministre a coupé court aux sollicitations médiatiques en déclarant qu'il n'estime pas nécessaire d'apporter une réponse à cette décision. Nous sommes convaincus qu'il est dans l'intérêt supérieur de la République d'Arménie de ne pas se laisser entraîner dans des débats où la question du génocide est utilisée comme une arme dans la diplomatie entre les pays tiers, a-t-il rétorqué. Pourquoi l'Arménie choisit-elle de rester à l'écart? La posture de neutralité et de silence adoptée par le gouvernement arménien peut s'expliquer par le fait que ce processus est né de dynamiques strictement internes à Israël. Ni la diplomatie arménienne, ni les réseaux de lobbying de la diaspora n'ont joué un rôle pour influencer la Knesset ou le gouvernement israélien. Par cette déclaration, Yerevan refuse de servir de levier diplomatique dans la confrontation qui oppose actuellement Israël à la Turquie et ne s'immisce pas dans la crise israélo-turque. Cette reconnaissance par Israël n'est évidemment pas motivée par une volonté de rendre justice, sinon le génocide aurait été reconnu depuis longtemps. Elle peut être due aussi pour couper court aux accusations de génocide commis à Gaza. Israël peut en outre utiliser la question du génocide comme un outil de pression pour forcer la Turquie à négocier sur d'autres dossiers, quitte à mettre ensuite la question mémorielle en sourdine en échange de concessions de la part d'Ankara. Rappelons que la résolution n'est pas encore adoptée par la Knesset. Erdogan aussi a réagi hier à la décision d'Israël.
Cette reconnaissance, selon lui, n'est rien d'autre qu'une manœuvre de diversion. Je cite Erdogan, ceux qui calomnient la Turquie feraient mieux de regarder leur propre histoire pour y voir leur barbarie à Gaza. Pour contre-attaquer, le leader turc rappelle que la Turquie a toujours été une terre d'asile, notamment pour les Juifs fuyant l'Inquisition espagnole ou la barbarie nazie. Il a réitéré comme d'habitude, je le cite, « Nous n'avons ni colonialisme, ni massacre, ni génocide dans notre histoire, c'est-à-dire circuler, il n'y a rien à voir ». La décision d'Israël de reconnaître officiellement le génocide des Arméniens a provoqué toute une vague d'arguments négationnistes prévisibles dans les médias turcs. La reconnaissance du génocide des Arméniens est perçue comme une mesure de rétorsion face au soutien d'Ankara à la cause palestinienne. Ils accusent d'Israël de deux poids, deux mesures, lui reprochant la qualification des événements de 1915 de génocide tout en perpétrant lui-même un génocide à Gaza. Selon les quotidiens islamistes pro-gouvernementaux Yeni Shafak ou Sabah, cette décision est une arme politique d'une hypocrisie totale au vu de la situation à Gaza. Selon leurs éditorialistes, un État accusé de génocide à Gaza prétend donner des leçons de morale au monde. Les journaux font bloc derrière la doctrine négationniste d'Ankara. Cette décision est vue comme le dernier acte en date d'un affrontement direct entre les gouvernements de Recep Tayyip Erdogan et de Benjamin Netanyahu. Les quotidiens Hürriyet, Türkiye Sözcü ou encore Cumhuriyet qualifient cette décision d'opportuniste et d'instrumentalisation de l'histoire par Israël. Selon certains chroniqueurs de ces journaux, la manœuvre d'Israël vise un double objectif, entacher l'image de la Turquie en Occident et affaiblir indirectement l'Azerbaïdjan, le principal allié d'Ankara dans le Caucase, avec qui Israël entretient pourtant des liens militaires et énergétiques étroits. Certains vont même jusqu'à reconnaître, au moins implicitement, que Tel Aviv a longtemps mis sous le tapis la question mémorielle pour préserver ses intérêts avec la Turquie et l'Azerbaïdjan. Et enfin, pour ces deux pays, la mémoire reste une variable d'ajustement de la réelle politique. Chers auditeurs, voici pour l'actu Turquie de cette semaine. Merci de votre attention et à la semaine prochaine.

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1: Bonjour à tous. Les otages de Bakou demandent l'annulation de leur condamnation. Suite hier dans la capitale azérie des audiences de la cour d'appel pour les prisonniers arméniens condamnés en février dernier à de très lourdes peines à l'issue de procédures judiciaires marquées par de nombreuses violations du droit à un procès équitable. L'avocat commis d'office de l'ancien président du Parlement de l'Artsakh, David Ishranian, condamné à la réclusion à perpétuité, a demandé l'acquittement de son client, de même que ceux de deux autres prisonniers de guerre, David Alaverdian et Melik Sed Pachayan, condamnés eux à 16 et 19 ans de prison, tous les condamnés soulignant qu'ils ne reconnaissaient pas les faits qui leur étaient reprochés et qu'ils ne se déclaraient pas coupables. La prochaine audience de la cour d'appel aura lieu demain, mais il n'y a rien à espérer de cette procédure qui vise à faire croire que l'Azerbaïdjan respecte les droits des accusés et des condamnés en leur donnant la possibilité de faire appel, alors que chacun sait très bien que les verdicts resteront inchangés au final, tant qu'aucune pression extérieure ne sera exercée sur le pouvoir azéri. Ce qui n'est pas à l'ordre du jour en ces temps troublés où l'économie prime sur la justice et les droits de l'homme. Ainsi, l'Union européenne, qui avait fermé les yeux sur le blocus de l'Artsakh pour pouvoir continuer à acheter du gaz azéri, veut aujourd'hui renforcer plus encore son partenariat avec l'Azerbaïdjan. La présidente de la Commission européenne était hier en visite de travail à Bakou, où elle a annoncé des projets visant à approfondir la coopération dans plusieurs domaines stratégiques, du commerce au transport, de l'énergie à l'économie. Lors de sa conférence de presse donnée à l'issue de son entretien avec Ilham Aliyev, Ursula von der Leyen a souligné que ce partenariat avec Bakou revêt une grande importance pour Bruxelles, mais elle a tenu à évoquer au préalable l'accord de paix avec l'Arménie, qu'elle a qualifié d'historique, soulignant que l'Union européenne soutient fermement ce processus et continuera à le faire. Puis, la présidente de la Commission européenne a listé les projets de coopération envisagés, parmi lesquels figurent notamment la liaison ferroviaire passant par le Nakhitchevan, expliquant que le Caucase du Sud constitue l'un des grands carrefours du monde reliant l'Europe, la mer Caspienne et l'Asie centrale, et précisant que son importance stratégique ne cesse de croître et que l'Azerbaïdjan a un rôle central à y jouer. On peut imaginer que ces mots seront peu ou prou les mêmes qu'Ursula von der Leyen emploiera aujourd'hui à Yerevan, où elle doit retrouver Nicole Pachinian pour faire le point sur le partenariat existant déjà entre l'Arménie et l'Union européenne et les prolongements annoncés récemment, notamment les recherches de débouchés pour les produits agroalimentaires arméniens interdits d'exportation vers la Russie depuis plusieurs semaines. La France fait partie des pays qui veulent s'ouvrir aux produits arméniens et hier, l'ambassadeur Olivier de Cotigny a discuté avec le ministre de l'économie Kevork Papoyan des possibilités d'accroître les exportations arméniennes sur le marché français. Selon les données du gouvernement arménien, le volume des échanges commerciaux entre les deux pays a plus que doublé de janvier à mars par rapport à l'an dernier et la France figure parmi les 5 premiers pays de l'Union européenne en termes de volume d'importation vers l'Arménie. Dans l'ensemble, les exportations arméniennes vers les pays de l'Union européenne ont progressé de pratiquement 90% pour atteindre près de 250 millions de dollars, tandis que les importations ont augmenté de près de 38% pour s'élever à quelque 570 millions de dollars. Démenti de Nicole Pachinian sur la nomination d'Alain Simonian à la présidence de la République. Il y a quelques jours, des informations avaient circulé selon lesquelles le président actuel, Bahaken Khatchatourian, quitterait ses fonctions pour raisons de santé et la candidature de l'actuel président du Parlement aurait été proposée pour le remplacer. La question n'est même pas à l'ordre du jour, a déclaré hier le Premier ministre, qui a également démenti les rumeurs faisant état de tensions personnelles entre eux. Interrogé sur l'avenir d'Alain Simonian, à savoir son rôle dans le nouveau Parlement sorti des urnes, Nicole Pachinian a indiqué que cette question serait débattue et qu'une décision serait prise par l'équipe politique et l'intéressé lui-même, qui n'aura peut-être pas son mot à dire puisqu'il y a peu, le parti Contrat civil arrivé en tête lors des législatives a désigné le député Jopen Roubignan, vice-président sortant du Parlement, pour occuper le poste de président à part entière. Et à propos des dernières élections, signalons que l'examen des recours déposés par 7 forces politiques contestant les résultats s'achèvera bientôt. Après 6 jours d'audience, les plaignants présentaient hier leur plaidoirie finale et la Cour constitutionnelle rendra sa décision définitive samedi. Mais il n'y a rien à espérer pour l'opposition au vu de la plaidoirie de la ministre de la Justice qui hier a affirmé qu'aucune preuve concrète n'avait été apportée permettant d'établir la réalité des violations alléguées ni de démontrer qu'elles étaient d'une ampleur suffisante pour influencer l'issue du scrutin. La partie requérante était tenue de prouver non seulement la matérialité des violations alléguées mais aussi leur incidence sur les résultats électoraux. Or, les requérants n'y sont pas parvenus, à souligner ce Puy-Gallian, ajoutant que les résultats d'une élection ne sauraient être invalidés sur la base de simples suppositions. La ministre de la Justice affirmant en conclusion qu'il n'existait aucun motif justifiant l'invalidation des résultats des élections législatives du 7 juin dernier. L'Arménie ne répondra pas à l'initiative israélienne concernant le génocide arménien. Au lendemain de la reconnaissance du génocide par Israël, Nicole Pachinian avait été interpellée par les médias sur le silence de Yerevan, alors qu'Ankara et Bakou avaient immédiatement dénoncé cette décision de l'État hébreu. Le Premier ministre avait alors indiqué qu'il n'y avait pas nécessité d'une réponse officielle, car, avait-il précisé, « nous pensons qu'éviter l'instrumentalisation de la question est dans l'intérêt supérieur de l'Arménie ». Alors, s'il est effectivement clair pour tout le monde qu'Israël utilise le génocide des Arméniens à ses propres fins politiques et que ce pays se rend coupable dans le même temps de crimes contre l'humanité à Gaza et au Liban, ne pas saluer ou ne serait-ce que commenter cette reconnaissance revient à minimiser le fait historique lui-même et à relayer le révisionnisme du tandem turco-azéri. Ce qui ne semble pas émouvoir les autorités arméniennes car à la suite de Nicole Pachinian, le vice-ministre des Affaires étrangères a lui aussi expliqué le silence de Yerevan en disant « considérer la reconnaissance du génocide des Arméniens par Israël comme une instrumentalisation de la question. Il n'y a donc pas lieu de répondre », a conclu Menatsakan Safarian lors d'un entretien hier avec des journalistes. Voilà pour l'actualité de ce jour. Merci de votre attention et bonne journée.

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Parlez-nous, chers auditeurs, c'est Aden au micro d'Hype FM, ravi de vous retrouver une nouvelle fois comme tous les matins. Au programme du jour, Arame, Tata Simonian, Hovhannes Vartanian, Suzy, Lily, Arman Hovhannesyan. Mais on commence tout de suite avec un titre qui va forcément vous donner le sourire, c'est Arthur Grigorian avec Dehari Choudhary. Que voulez-vous, il est impatient. Allez, Arthur Grigorian, Dehari Choudhary, bon réveil sur Hype FM.

Allez, on continue notre programmation avec un chanteur très populaire que l'on voit beaucoup sur les plateaux télé arméniens d'ailleurs, Aramé, avec un des titres qu'il a révélé au grand public, Imnes Imser. Allez, on monte le son pour lui, Aramé, Imnes Imser. On s'écoute tout de suite sur Hype FM.

preuve que Tata Simonian n'a pas encore Alzheimer, puisque le titre qu'il va chanter pour vous, c'est Hishumem. C'est déjà bien. Allez, on s'écoute tout de suite Tata Simonian. Vous êtes bien sur Hype FM.

Allez, on retrouve un trio de choc puisqu'il s'agit de Hovhannes Vartanian, Suzy et Lily qui vous proposent ici un charan de chansons traditionnelles mais rythmées, vous allez voir, en mode hip-hop. 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

Je ne le présente plus tellement vous le connaissez, c'est Arman Hovhannisyan qui vous propose ici le titre ultime, très populaire, Shurtit Ham. On monte encore plus le son et surtout on danse. Arman Hovhannisyan, Shurtit Ham sur Hype FM.

je sais, toutes les bonnes choses ont une fin, mais on se retrouve très très vite pour un nouveau voyage musical. Tout de suite, la suite des programmes sur Hype FM. Restez bien à l'écoute. Je vous fais plein de bachik et vous souhaite une excellente journée. Parior, ciao.